0: Camps de cotó. 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
1: Désolé, maintenant Steve Coleman and Five Elements.